0: Dieu, Dieu, c'est ce mot qui me rejette violemment dans la route incertaine de l'humanité. Mes yeux se sont mouillés de larmes et la terre m'a reconquis.
1: Le voilà, il paraît plongé dans de profondes méditations.
2: Sais-tu pourquoi il nous a fait dire de passer dans son cabinet ?
3: Je suppose que notre zèle pour l'étude et nos rapides progrès nous ont rendu l'objet de cette faveur.
2: Tu as le cœur de plaisanter au moment d'essuyer la bourrasque ?
3: Oui, car ce sera la dernière.
2: Comment ?
3: Il n'est rien de tel que de prendre un parti, Cybèle, et j'ai pris le mien.
0: Qui vient là ? Passez-vous.
3: Nous-mêmes, monsieur le docteur. Nous étions à la taverne, honnêtement occupés à boire, quand monsieur le docteur nous a fait mander dans la soirée d'hier. L'état philosophique dans lequel nous nous sommes trouvés en sortant de là ne nous a pas permis de nous rendre plutôt à ses ordres.
0: C'est-à-dire que vous étiez ivre.
2: Non, pas moi, monsieur le docteur.
3: Qu'importe si je l'étais pour deux.
0: Et c'est ainsi que vous employez le temps, jeunes gens. C'est ainsi que vous trompez les espérances de vos familles qui vous ont confié à moi. Toi, Wagner, quelle notion as-tu de la médecine ? Et toi, Cybèle, où en es-tu de la théologie ?
3: J'avoue que, pour la médecine, je n'en sais pas plus que mon oncle qui exerce depuis 30 ans la profession de médecin. Aussi, monsieur le docteur, si je tue les hommes, ce sera d'une autre façon.
0: Comment ?
3: Je me fais soldat. Je pars aujourd'hui même avec un hardi compagnon qui se nomme Valentin et qui a déjà fait 2 campagnes. Quant à Cybèle...
0: Eh bien ?
3: Le pauvre garçon n'osait pas vous le dire, mais s'il montre peu de goût pour la théologie, cela tient à ce qu'il est amoureux.
0: Amoureux ?
2: Hélas, oui. De la sœur de ce Valentin dont il vous parlait tout à l'heure.
3: Sois quique, monsieur le docteur. C'est mon dernier mot de latin.
0: Ainsi, tu me quittes.

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0: Eh bien, et Valentin ?
1: Il fait ses adieux à sa sœur et sera ici dans un instant.
0: Attendons-le et buvons.
1: Merci, je n'ai pas soif.
0: Messieurs, Siebel m'afflige. Que l'amour lui fasse perdre la tête. Bien, mais la soif, cela n'est pas permis. Allons, Siebel, gageons que je te donne soif. À Marguerite ! Valentin trouvera les bouteilles vides. Si nous faisions une partie de dés en l'attendant.
1: Prends garde de perdre ton dernier écu.
0: Sois tranquille, je le retrouverai dans les poches de l'ennemi. Commence.
2: Embrasse-moi une dernière fois, Marguerite, et séparons-nous. C'est là que mes amis m'attendent.
1: Hélas, quand reviendras-tu ?
2: Bientôt.

0: Chère Marguerite. Allons.
1: Ah, te voilà. Tu es cause que je n'ai plus un denier dans ma bourse.
0: Tu puiseras dans la mienne.
1: Allons, messieurs.
0: Un dernier coup et disons-nous adieu. Il faut que nous ayons pris ce soir notre première étape.
1: Laisse passer la grande chaleur. Il est à peine midi.
0: Il me tarde d'être en route.
1: Est-ce pour pleurer?
0: Eh bien, quand cela serait?
1: Et que diable, mon cher, il faut être homme. Ce n'est pas la première fois que tu quittes ta sœur.
0: Non, mais je n'ai plus ma mère pour rester près d'elle.
2: Je te promets pour elle l'amitié d'un frère, Valentin.
1: Pas de mélancolie, morbleu. Et mettons les gosiers, d'accord.
3: Décidément, je n'aurais pas cru que monsieur le docteur redevint si jeune. Le voilà qui court comme un écolier, après tous les minois qu'il voit passer dans la rue.
1: Attention!
0: Non! Ne chante pas!
1: Et si je veux chanter, moi? Oui, je chanterai, et le diable ne me fera pas taire!
3: Où plaît-il?

0: sera-t-il permis de me mêler à votre compagnie, messieurs ?
1: Je chante pour mes amis, monsieur, non pour vous.
0: Un auditeur de plus n'est pas pour intimider un chanteur de votre mairie.
1: Pardieu, monsieur, je serais curieux de vous entendre, vous qui jugez si bien les autres.
0: Très volontiers, vous allez nous conter l'histoire d'un rat. Je vous conterai celle d'un scarabée.
1: Va pour le scarabée, nous écoutons.
2: Singulier personnage.

0: Votre belle voix et la pensée morale de votre chanson, monsieur, me réconcilient avec vous. Car je vous avoue que je vous avais pris d'abord pour un mauvais plaisant. Nous ferez-vous l'honneur de trinquer avec nous?
1: Le commandant! Ah, voilà qui est fâcheux. Voyez-vous cette ligne?
0: Eh bien?
1: Vous vous ferez tuer à la première affaire, mon bon ami.
0: Hein?
2: Vous êtes donc sorcier!
1: Assez pour lire dans ta main que tu ne toucheras plus une fleur sans la flétrir.
2: Moi ?
1: Tu t'en apercevois ce soir si tu t'avises de vouloir porter un bouquet à Marguerite.
3: Comment savez-vous le nom de ma sœur, monsieur ?
1: Prenez garde, mon brave, avec votre vivacité, vous vous ferez tuer par quelqu'un qui n'est pas loin d'ici. À votre santé, messieurs.
4: Voilà du mauvais vin.
0: Corbleu, n'êtes-vous venus ici que pour faire le charlatan et le drôle?
1: Permettez-moi de vous en offrir de ma corde. Voilà, seigneur Bacchus, à boire! C'est du vrai chypre, messieurs, digne d'être bu à la santé de Marguerite.
3: Je me sème mes crases. Tu en bois une seule goutte.
0: Voilà, je brûle. Est-ce l'enfer qui s'allume?
4: Hey, ivrogne!
0: Ah, tu fais le manor!
3: Qu'est-ce que cela? Mon épée qui se brise dans l'air. Es-tu le diable?

0: Serviteur, je vous revaudrai cela.
1: Tu n'as pas l'air content. Est-ce qu'on t'aurait aspergé d'eau bénite ?
0: Laissons cela. Quel rôle me sera donné dans l'orgie de monsieur le docteur ?
1: Fais que mes passions soient satisfaites.
0: Monsieur le docteur n'est pas exigeant.
1: Où est la jeune fille qui m'est apparue ce matin ?
0: Oh, comment ? Vous y pensez encore ?
1: Oui, c'est celle-là que je veux.
0: La belle enfant passera par ici tout à l'heure, et j'entends de ce côté un bruit de fête qui nous fera prendre patience.

0: Que regardes-tu de ce côté?
1: La jeune Siebel, votre élève.
0: Que fait-il chez Marguerite?
1: Ne vous souvient-il plus qu'il en était pris?
0: En effet.
2: Chut! Voici notre amoureux. Cachons-nous à maman.
3: Mon bouquet n'est-il pas joli?
1: Charmant.
3: Je vais le suspendre à sa porte pour qu'elle le voie en rentrant.
2: Oh, bonne idée.
3: Ce soir, je reviendrai comme si de rien n'était. Et si elle veut savoir de qui viennent les fleurs, je le lui dirai sur les joues. Oh, si j'ose lui dire.
1: Oh, à la bonne heure.
4: C'est votre faute, docteur.
1: Si vous m'aviez laissé quelques instants de répit, nous ne serions pas arrivés les mains vides.
0: Vois, comme tout respire dans cette chambre, un sentiment de calme et d'ordre.
1: Oui, c'est assez propre.
0: Je ne voulais que de rapides plaisirs, et je sens l'amour s'emparer de tout mon être. Laisse-moi.
1: Oui, gracieux maître.
2: Je vais déterrer quelques vieux trésors qui avancera nos affaires.

0: J'ai aperçu la belle enfant au bout de la rue. Voici la cassette. Avez-vous ?
1: Je pars et ne reviens jamais.
2: Daignez seulement jeter les yeux sur ces pierreries.
1: Je renonce à elle, te dis-je.
0: Quoi ?
1: Va-t'en. Il ne présente pas à mes sens égarés l'image de cette beauté céleste.
0: Diebel ne sera peut-être pas si scrupuleux. Il me prend envie de lui donner les bijoux.
1: Serpent !
2: Que m'importe si je t'enlace ?
3: La cassette est placée, docteur. Suivez-moi, j'ai mon projet.

0: belle comme un astre, mon ange. D'où vous viennent ces magnifiques diamants?
1: Je l'ignore, dame Marthe. J'ai mal agi sans doute et je n'aurais pas dû y toucher.
0: Pourquoi donc, ma mignonne? Si on vous les apporte, ce n'est assurément pas pour que vous les laissiez dans la cassette.
1: Vous croyez que cette parure m'était destinée?
0: Et à qui donc, sinon à vous?
2: Ne soupçonnez-vous pas d'où cela peut venir?
1: Moi? Non.
3: Vous baissez les yeux.
4: Il y a quelque amoureux là-dessous.
0: Voyons, contez-moi cela.
1: Eh bien, je vous avouerai, dame Marthe, qu'un jeune seigneur m'a abordé ce matin dans la rue.
0: C'est lui? N'en doutez pas. Savez-vous qu'il n'y a qu'un prince qui puisse faire un pareil cadeau?
1: Un prince? Bonté divine, aidez-moi vite à ôter tout cela.
0: Mais ce don!
2: Quel mal y a-t-il à se promener devant son miroir? Et que servirait d'être belle si l'on osait y ajouter un peu de parure?
1: Oh, quel dommage de ne pouvoir sortir ainsi!
2: Bon, une perle d'abord, puis un collier. Personne ne s'en apercevra.
0: Et s'il y a de méchantes langues, nous trouverons un compte.
2: Hélas, ma belle, quand vous aurez un mari, les bijoux deviendront assez rares. Voyez le mien, il a mangé tout notre avoir et s'en est allé courir le monde en me laissant sur la paille. Dieu m'est témoin pourtant que je ne lui ai jamais causé de chagrin. Tout n'est pas rose dans le mariage, mon ange.
5: Pardon, mesdames. Je désirerais parler à madame Marthe Sverheim.
2: C'est moi, monsieur?
5: L'histoire que j'ai à vous conter est lamentable, madame.
2: Comment?
5: Cette histoire n'intéresse que vous. Si mon ami veut bien m'excuser auprès de mademoiselle...
1: Cela n'est pas nécessaire, monsieur.
6: Ne m'accorderez-vous pas un moment d'entretien?
1: Monsieur est trop bon, et ma conversation n'a rien qui puisse l'intéresser.
0: De quoi s'agit-il, monsieur?
5: Votre mari est mort. Et vous souhaite le bonjour.
0: Mon mari est mort? Oh, ciel! Je succombe!
1: Qu'avez-vous?
5: Rien, un peu de saisissement.

0: Je ne puis trouver une parole. Je voudrais tomber à ses pieds.
1: Hélas, oui, madame, mort à Padoue.
2: Et ne m'apportez-vous rien de lui ?
1: Si fait, l'expression de se repentir, du reste, pas une bonne.
2: Quoi ? Rien ? Le traître ! Et comment est-il mort ?
1: En se détestant du fond du cœur pour avoir pu vous abandonner. Mais en attestant le ciel que c'était votre faute plutôt que la sienne.
2: Oh, le monstre !
1: Toutefois, il avait mis de côté pour vous sa part d'un trésor.
2: Digne homme ! Où l'aura-t-il caché, monsieur ?
1: Chez une demoiselle qu'il rencontra à Naples et qui lui témoigna beaucoup de tendresse.
2: Le pandard ! Il n'en a jamais fait d'autre !
1: Moi aussi est-il mort. À votre place, je le pleurerai l'année d'usage. Et je songerai à le remplacer.
2: Encore me faudra-t-il son extrait mortuaire, monsieur ?
1: Nous en témoignerons devant les juges et cela suffira.
0: Pourquoi avoir ôté ces bijoux que vous portiez tout à l'heure ?
3: On les aura apportés ici par erreur.
0: Croyez-vous ?
1: Ah, madame, qui ne serait heureux d'échanger la bague avec vous ?
2: Oh, bah !

0: Non.
1: Se serait-il moqué de moi?
0: Oh oui.
1: Hélas, j'ai bien peur de rester veuve.
0: La chose est à craindre.
1: Je n'aurais pas dû quitter Marguerite. Ce jeune homme est capable de l'enjôler.
0: Il est temps d'y penser.
1: Ces jeunes filles ont si peu d'expérience.
0: Moins que les veuves, assurément.
1: Oh, les hommes!
0: Et les femmes, donc?
1: N'entends-je pas marcher?
0: Oui.
1: C'est lui!
0: Non.
1: Allons, du courage! Je veux tout lui dire. Seigneur! Qui est là? Seigneur! Oh, je vous retrouve enfin! Me direz-vous pourquoi vous m'avez si brusquement quitté? Et n'en ai-je pas assez dit pour me faire comprendre?
0: Comment donc?
1: À qui parlez-vous, Dame Marthe?
2: Hein?
1: Vous n'êtes donc pas...
3: Je suis Siebel, et je viens voir Marguerite.
1: Bonté du ciel, qu'est-ce que je dis?
0: Une phrase bien imprudente.
3: Marguerite a donc reçu quelqu'un?
1: Personne, Monsieur Siebel, personne. Ou plutôt, un étranger qui désirait me parler. Et naturellement, je croyais...
3: Expliquez-vous.
1: Et de quel droit venez-vous m'interroger? Ne suis-je pas libre de ma personne?
3: Prenez garde, Dame Marthe. S'il arrive malheur à Marguerite, c'est à vous que j'en demanderai compte.
1: Cela vous sied bien, vraiment, de donner des leçons de morale aux autres quand on vous rencontre vous-même à une heure indue dans le jardin de Marguerite.
3: Ne suis-je pas l'amie de Valentin? Et n'ai-je pas le droit de voir sa sœur?
1: Le jour, c'est possible, mais non la nuit, mon bel amoureux. Que diraient les voisins, je vous le demande, s'ils vous voyaient entrer ici?
0: Oui.
3: Je n'y avais pas songé, et je suis prêt à sortir. Mais vous m'expliquerez...
1: Je vous répète que mes affaires ne vous regardent pas et que Marguerite n'est pour rien dans la visite que j'ai reçue ici.
3: Allons, je reviendrai demain.
1: Il faut croire que ces messieurs seront partis ensemble et que Marguerite sera rentrée chez elle.
0: Évidemment.
1: En tout cas, je n'ai rien à me reprocher.
0: Rien du tout.
1: Allons, Monsieur Siebel. Je vous suis.
0: Bonsoir. Il était temps. Voici notre couple. Gardons-nous d'interrompre un si doux entretien. Et vous, fleurs aux parfums enivrants, épanouissez-vous à ma voix. Emplissez l'air de vos poisons subtils.

0: Ainsi tu m'as reconnu, cher ange, quand je suis entré dans le jardin.
1: N'avez-vous pas vu que je rougissais?
0: Et tu me pardonnes mon audace de ce matin?
1: Je craignais que vous n'eussiez trouvé dans mon air quelque chose de hardi.
0: Douce créature.
1: Mais où sommes-nous? Que de fleurs nouvelles se sont épanouies à la fois. Quel doux parfum s'exhale dans l'air autour de nous. Il se fait tard. Adieu.
0: Et quoi? Ne pourrais-je passer librement une heure auprès de toi? Ô Marguerite, ne me ravis pas si tôt mon bonheur.

0: Marguerite,
1: Ciebel,
0: vous pleurez?
1: Oh, Ciebel, vous êtes le seul qui ne me maudissiez pas.
0: Je suis encore un enfant, mais j'ai le cœur d'un homme. Voulez-vous que je le poursuive, quelque part qu'il soit, Marguerite? Je le trouverai et je vous vengerai.
1: Oh non!
0: Vous l'aimez encore?
1: Toujours.
0: Il vous oublie pourtant.
1: Non! Il m'aime, je le sais. S'il a de mauvaises pensées, elles ne viennent pas de lui, mais de cet homme qui l'accompagne. Cet homme m'est odieux, Ciebel. Quand il s'approchait de nous, il me semblait que nous cessions de nous aimer. C'est dans un de ces moments qu'Henri m'a quittée. J'étais agenouillée près du berceau. Je lui disais, « Regarde cet ange que Dieu nous a donné. » Son compagnon est entré et l'enfant s'est éveillé en poussant des cris. Alors, ils sont partis. Lui, avec un regard farouche. L'autre, avec un éclat de rire. Le lendemain, Henri n'est pas revenu. Oh, mais pardon, ce n'est pas à vous, Ciebel, que je devrais parler de lui.
0: Pourquoi? Vous me jugez mal, Marguerite?

0: Adieu, Cybèl. Il n'est plus dans la ville qu'une maison qui me soit ouverte. C'est celle où l'on prie. J'y vais pour mon enfant et pour lui.
1: Adieu, Marguerite. Hélas, elle l'aime encore.
2: Oh, c'est vous, monsieur Cybèl. Dieu soit loué.
1: Qu'y a-t-il?
2: Valentin, monsieur Cybèl. Valentin!
1: Il est de retour?
2: Je viens de l'apercevoir qui entrait dans la ville avec quelques-uns de ses compagnons. C'est qu'il est capable de tuer sa sœur, savez-vous?
1: Que faire?
2: Si vous lui disiez vous-même. Une fois le premier mouvement passé... Surtout, ne lui parlez pas de moi, je vous en prie. Vous savez que je n'y suis pour rien. Bien m'a pris de ne pas écouter l'autre. Dieu sait où j'en serais aujourd'hui. Oh, cette pauvre Marguerite n'avait pas mon expérience.
3: Il est vrai que mon mari ne serait pas revenu, lui.
2: Tenez, les entendez-vous? Je me sauve! Surtout, monsieur Cybèl, ne lui parlez pas de moi! Pour Dieu, ne lui parlez pas de moi!
1: Que lui dire? Je n'ose aller à sa rencontre.

0: Eh bien, Seben, tu as l'air tout étonné de me revoir, mon garçon. Me croyais-tu mort? Ah, j'avoue que la guerre a été meurtrière. Ce pauvre Wagner y est resté.
1: Wagner?
0: À la première escarmouche, comme le lui avait prédit ce méchant sorcier. Nous l'avons enterré sur le champ de bataille et j'ai planté une croix sur sa tombe. Dieu et son âme. Moi, vois-tu, j'avais un talisman contre la mort. C'est cette médaille que m'avait donnée Marguerite. Mais nous causerons tout cela, les pieds sur les chenets en vidant une vieille bouteille. Viens!
1: Non! N'entre pas!
0: Pourquoi? Tu détournes la tête? Tu fuis mon regard? Seben, explique-toi, je le veux!
1: Eh bien non! Je ne le puis.
0: Mon Dieu, qu'est-il arrivé à Marguerite?
1: Sois clément, Valentin! Pardonne-lui!
0: Lui pardonner? Non, ce n'est pas vrai!
1: Valentin!
0: Laisse-moi!
1: Qu'elle ne revienne pas ici!

0: travers ses vitraux la lueur de la lampe sainte. Elle devient de plus en plus faible et semble répandre plus d'obscurité que de lumière. C'est ainsi qu'il fait nuit dans mon âme.
1: Voyez combien je suis plus sage que vous. Il fait jour de la mienne.
0: Regarde, voilà sa maison. C'est là qu'elle me pleure.
1: Pourquoi l'avez-vous quittée ?
0: Parce que je voulais l'arracher à ton infernale puissance. Parce que j'avais horreur de toi et de moi.
1: Avouez qu'il vous tarde de goûter les douceurs de la paternité.
0: Dieu Tout-Puissant, comment ta main a-t-elle créé ce grossier mélange de boue et de feu ?
1: Et qui donc a perdu la jeune fille, s'il vous plaît ? Vous ou moi ?
0: Assez !
1: Entrons dans la maison.
0: Je tremble d'y apporter le malheur avec moi.
1: Laissez-moi vous annoncer, docteur. Je vous promets que vous serez bien reçu.

0: tes jetons.
1: Laisse-nous. De toi, je me sépare. Va-t'en. Va-t'en.
0: Enfin, si vous n'en venez pas, vous êtes mort.
2: Mon bras s'engourdit.